Una freak. Car ce sont des enfants qu'on amène au service militaire pour aller faire la guerre. Qui ne connaissent pas la cause. Pourquoi ils partent mourir.